Ne trouvez-vous pas que l'art est un peu secouer le tout pour en faire une androgyne?